écrit avec Paul Kassembélé, ce n'est pas une première aussi de lui voir démissionner, parce que c'est déjà une maladie chronique du côté de Vert et Blanc de Kim Jassa, parce que nous avons connu aussi en 2020, avec, en 2021 aussi, Milly Timon qui était de la partie en tant que président, mais cette fois-ci, il y a Paul Kassembélé qui, déjà, il n'a pas bien orchestré, ou soit n'a pas bien conduit, ou soit amené cette équipe à la hauteur des attentes, parce que déjà, un président n'aimait pas être le premier, ou soit n'aimait pas conduire une équipe sans être sur place. Il y a aussi cet apport qui est essentiel, qu'un président devait être aussi sur place pour coordonner, mais aussi superviser toutes les histoires du club, mais aussi les affaires du club, mais c'était pas le cas avec Paul Kassembélé. Et moi, je pense que tout ce qui se passe du côté de Saint-Pé, c'est pas un problème des joueurs, c'est pas un problème de qui que ce soit, mais le problème est principalement basé sur la présidence, la coordination. C'est donc Paul Kassembélé, parce qu'on peut pas, on peut jamais en croire qu'un président, tu as ton équipe ici à Kinshasa et tu n'es pas présent pour superviser, mais aussi coordonner tous les travaux, mais aussi les affaires comme vous l'avez évoqué.

catastrophique de voir ces clubs mythiques de la République démocratique du Congo avoir ces genres des maladies à la tête de ces genres des équipes. Bon, parce que moi je pense que le passage de Paul Kassembélé

0: système en place et ça permet aux joueurs de montrer de quoi ils sont capables. Déjà quand la gouvernance au sein de la présidence ne répond pas aux questions fondamentales, ça sera un sérieux problème pour une équipe de CDB. Je pense que le problème c'est Paul Kassembélé.
1: Mais est-ce que le conseil d'administration

Et quand vous n'arrivez pas à répondre ou soit à respecter cette ligne, je pense que cette coordination a vraiment mis le droit, a vraiment tout son droit, voilà, de prendre cette décision. Parce que je le rappelle, c'est comme l'a évoqué le président de cette.

politique de la RDC. Donc vous devez avoir à sa tête de bonnes personnes, des personnes qui ont voilà, des bons projets, des personnes qui arrivent voilà, pour ne pas avoir des intérêts politiques, mais pour venir et asseoir cette équipe, mais aussi aider l'équipe à aller de l'avant, mais aussi à progresser. Donc je pense que cette décision de la

FAB, le tribunal arbitral de sport, ce qui a conduit à ce que le Daring Club Motema Pembe puisse être retranché 24 points lors de la saison régulière de la Ligue nationale de football la saison dernière, et ce qui a handicapé le club de ne pas disputer la phase de play-off et même d'être relégué en deuxième division. Est-ce que tout cela est la faute de Paul Kassembélé? Parce que il faut se le dire, le club n'est pas géré par qu'une seule personne. Il y a

sortir de cette cohorte. Parce que si on les rappelle bien, il faisait aussi partie avec Tima Lagral, qui était le secrétaire. Donc je pense que cette question de qui était basée sur les licences des joueurs, les joueurs qui n'étaient pas voilà, bien enregistrés. Donc je pense que ce sont des problèmes, mais aussi des choses qui se passent qui n'étaient pas.